Oui, ça c'était Mario Hormel, ton la voix, ton cimet, ton la musique. Et merci à Mario pour avoir plu au pouplé à tous les Mauriciens avec ta musique. Et maintenant je continue avec Zaz, pseudonyme de Isabelle Geoffroy, née le 1er mai 1980 à Tours. C'est une chanteuse française mêlant les styles jazzy, variété française, soul et acoustique. Et elle interprète une chanson qui est très très populaire en France et à travers le monde, et ça s'appelle « On ira ».

Yeah, that's for Father's Day again. This call Daddy's Home, and the confidence and the trust and the support, the satisfaction it brings to kids when their father get home. I hope so. And et maintenant, moi, tu continues avec Bruno Raya, Cool B, avec Vive ta créolité. Et ça, moi, je peux mettre ça à cause de mon tante qui a fait 25 ans de Ségué à l'île Maurice. Et maintenant, quoi, Ségué, puis moi, non, Ségué, ça m'est capable, moi. Ça, il est dans nous, les quais, il est dans nos racines. Et voici Vive ta créolité.

Yeah, that was Bob Marley from his album, Live, you know, Liven Up Yourself, from the album One Love, the very best of Bob Marley. Maintenant, je continue avec Léo Ferré. Et Léo Ferré, du Larousse, s'est dit que Léo Ferré, c'est un auteur, compositeur et chanteur français. Il est né à Monte Carlo en 1916. Et c'est un chanteur proche des poètes, rebelle, dispensant lui-même un esprit anarchisant dans un répertoire qui utilise adroitement de la langue verte. Léo Ferré est la figure même de l'artiste engagé. Il offre aussi l'exemple, sans doute inégal, d'une culture alternative à la française. Et voici Léo Ferré avec cet extrait.

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Oui, ça c'était Léo Ferré avec cet extra. Et c'est comme Georges Brassens. Léo Ferré fait partie de ces chanteurs populaires, désormais institutionnalisés, en devenant le sujet des thèses de doctorat et autres travaux universitaires. Gilles Deluge avait donné le ton en déclarant « Léo Ferré, c'est un plongeur de l'émotion qui utilise les mots comme des grains de sable dansant dans la poussière du visible. » My God, I couldn't even write that myself. Ça come from Laos. Et maintenant, je continue avec une chanson pour le Fête des Pères. C'est Chimène Badi. C'est une des élèves de Céline Dion. Et cette chanson s'appelle « Un père ».

Oui, cette chanson-là, je la dédicace à tous les pères. C'est une belle chanson de Chimène Badi, Un père. Et c'est presque la fin de mon show. Moi, j'espère que vous passez une bonne semaine et aussi passez une bonne fête demain pour la fête des pères. J'espère que les temps pour bien. This is almost the end of my show, and I wish you a happy Sunday, happy Father's Day. I hope you have a lovely time tomorrow, and also that you enjoy the World Cup and England do well against Italy. And we have a good time. Et voici pour terminer, c'est une chanson de Bam Kutayen qui s'appelle Papa Labourère.